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1: Tout de suite sur Radio Aria, une nouveauté signée Shady Light. C'est une artiste thionvilloise qui nous propose son titre « Wind Things Go Their Way ».

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2: On va s'entendre à la radio.
3: En fait, on habite le quartier et j'avais souvent vu des petites affiches ou des flyers qui circulaient sur Clichy Urbain. En me disant que... Enfin, je sais pas, les années précédentes, je sais pas pourquoi ça a pas matché. Et cette année, bah, j'ai rencontré dans un lieu où je travaille, mais dans le quartier, Marie, qui du coup m'a reparlé du club. Et là, je me dis, ah oui, c'est bon, cette fois, on va pas le faire. Et voilà.
2: Moi, je l'ai fait.
4: Et du coup, c'est parti là pour tous les mercredis de toute l'année scolaire, en fait.
3: Ouais, voilà. Et bon, là, il y a Salvador, mais d'habitude, on emmène une petite fille qui s'appelle Manel et qui a l'air d'être très contente de venir aussi. Et qui, elle, c'est une super, super opportunité parce que elle n'aurait pas fait un atelier payant, par exemple, ou elle ne serait pas allée voir l'expo au Jeu de Paume, enfin voilà.
5: Trois, quatre, cinq, six, sept, huit, neuf, dix, onze, douze, treize, quatorze, quinze, seize, dix-sept, dix-huit, dix-neuf, vingt. Vingt arrondissements à Paris, on s'arrête dans le 19e.
4: On va sonner. Alors, voilà, Clichy Urbain. Oui, bonjour, c'est Seb, Positive Onde.
6: Oui, bonjour.

0: Bonjour,
1: enchanté.
2: Je suis Seb, voilà, positivement enchanté. Merci,
1: oui.
2: Salut.
1: Enchanté.
3: Bonjour.
2: Bonjour.
3: Marie, enchanté.
2: Enchanté.
3: Je te présente Loïc, qui est arrivé hier en service civique pour s'occuper de notre projet, plus particulièrement ado. Camilla, qui est aussi en service civique, qui elle s'occupe plus particulièrement des projets enfants. Et on a Elsa qui est artiste multi-artiste, voilà, chargée de com' dans cette noble association.
4: L'association Clichés Urbains organise depuis 2007 des ateliers photographiques de proximité à destination des jeunes résidents de quartiers sensibles.
5: Je m'appelle Marie-Charlotte Devise, je suis la fondatrice de l'association Clichés Urbains, co-fondatrice pour être plus exacte. C'est un projet d'initiative complètement citoyenne qu'on a monté avec des copines. Il y a une dizaine d'années, en fait, à ce moment-là, moi, j'étais encore avocate parce que c'est ma formation initiale. J'ai fait des études de droit et j'ai exercé 15 ans dans les médias principalement. Et clairement, c'était pas la profession que je voulais exercer jusqu'à la fin de mes jours. À un moment, j'ai pris un congé sabbatique. Je suis allée au Brésil parce qu'il se trouve que parallèlement, je suis complètement passionnée du Brésil depuis très longtemps. Et du coup, j'ai joint l'utile à l'agréable et j'ai donné des cours de photo pour la première fois dans une logique sociale à des enfants dans des favelas dans le nord du Brésil, à Salvador. Et c'était là vraiment la première fois que je faisais ça. L'expérience m'a littéralement enchantée. Je me suis rendu compte que la photo, c'était un outil pédagogique absolument extraordinaire et que j'avais clairement la fibre sociale, je le savais, mais là, c'était vraiment confirmé. Donc du coup, avec ces copines formidables, parce que toute l'histoire est jonchée de copines formidables et de copains formidables, mais quand même un peu plus de filles, on a monté la première version française de Clichés Urbains sous forme donc d'ateliers photo, pédagogiques et citoyens pour les enfants. On a fait une première année à Montreuil pour des raisons pratiques, voilà. Et puis moi, j'habitais dans le 19e arrondissement où il y avait ce qu'il fallait comme jeunes désœuvrés et jeunes dans des situations plus ou moins précaires auxquelles les ateliers photos pouvaient bénéficier. Donc du coup, après une première année très positive aussi à Montreuil, à la Cité de l'Espoir, on est venu s'installer dans les Orgues de Flandre en, si je me trompe pas, c'était 2007-2008.
4: Les ateliers implantés en divers lieux du quartier Flandre, Paris 19e, ainsi que dans les écoles, sont gratuits et ouverts à l'ensemble des participants inscrits.
5: Depuis 2007-2008, et je parle comme ça parce que c'est en année scolaire, on a donc ce cycle d'ateliers qu'on fait tous les ans le long de l'année scolaire pour les enfants. Et puis on a agrémenté d'énormément d'autres activités au fur et à mesure.
4: Ils sont animés par des photographes professionnels et encadrés par les membres bénévoles de l'association.
5: On est passé d'une petite assoc avec une activité unique, à savoir ces ateliers photo, à une assoc un tout petit peu plus grosse, même si on reste tout petit et très très précaire, parce que le milieu associatif est d'une précarité terrifiante et toujours croissante. Mais enfin, on s'est professionnalisé.
4: Nous sommes mercredi après-midi. C'est atelier.
5: J'ai mon appareil, mon flash. Le chariot, tout est calé là-dedans. T'as pris les pieds du studio. Ça, c'est les pieds. Et les flashs, ils sont où les grosses, les têtes de lumière?
2: Donc là, on va où ?
5: On va à l'atelier enfant du mercredi, qui a lieu donc au centre social Caftanger. Et comme aujourd'hui, le programme, c'est moi président, c'est-à-dire qu'il est assez intense. On va leur faire un truc sur le portrait officiel. Et ensuite, on va leur demander de se mettre en scène, eux, comme s'ils étaient élus président. Quelle photo ils voudraient faire, quelle serait leur photo officielle qu'on retrouverait d'eux dans toutes les écoles, les mairies, etc. Et puis, quelles mesures ils adopteraient, quelle serait la première mesure qu'ils adoptent. Sachant que c'est un atelier qu'on fait déjà depuis plusieurs années ici et on l'a fait aussi au Brésil. Et que c'est toujours hyper intéressant de voir ce que les enfants souhaiteraient adopter comme première mesure. Ou ne souhaiteraient pas, ou leur manque d'idées éventuelles. Ce qui arrive plutôt pas ici en France. En France, ils ont des idées, en général. Et on fait du coup, on en profite pour faire un travail sur le portrait officiel, la 5e, tous les présidents de la 5e. En particulier, on montre aussi d'autres portraits officiels, mais je trouve ça pas mal, l'histoire politique locale.
6: C'est parti.
5: Sur le chemin, on a, c'est ce que je voulais te montrer, on a... Il y a deux, entre guillemets, œuvres. Il y a une expo qu'on a faite sur les... où on a mis en scène les agents de propreté du site des Orgues de Flandre sur une thématique de respect de l'environnement et de traitement des déchets décent, responsable, citoyen, parce qu'il y a des vraiment énormes problèmes de déchets sur le site. Et l'autre, c'est cette œuvre-là, c'est une œuvre collective qu'on avait faite avec des graffeurs et des enfants pendant des vacances de Pâques en 2011. Sur la grille, là, le perroquet, l'idée c'était d'introduire la nature dans la ville. Un peu cliché, mais après tout, on est cliché urbain. Donc pourquoi pas. Nous on essaye toujours, on travaille toujours dans la dimension pédagogique de nos activités. On mélange toujours trois ingrédients, c'est-à-dire quelque chose de ludique pour sceller l'intérêt des jeunes, quelque chose de citoyen, c'est-à-dire un sujet de fond, toujours, et puis une connaissance pratique, technique des outils qu'on leur met à disposition et sur lesquels on essaye de les former, sachant qu'on essaye vraiment d'être le plus vaste possible, c'est-à-dire que sur la photo, on aborde plein de choses plastiques et plein d'expérimentations aussi. On essaye beaucoup de leur donner le goût de l'expérimentation. On essaye d'être le plus artistique possible, en fait. Excuse-moi Marianne de déranger. On peut s'installer en bas, il n'y a personne?
0: C'est vos horaires là, oui.
5: Ouais, c'est ça, ouais. Non mais c'est juste on est arrivé un petit peu en avance pour monter parce qu'on va faire un gros truc. Ok, à tout à l'heure, merci beaucoup.

0: Et c'est parti. Hop.
1: Alors là, petite parenthèse, mais qui a son importance dans les milieux artistiques, les concerts, les enregistrements, et même, je me rends compte, la photo, arrive toujours à un moment, la fameuse question.
0: Est-ce qu'on a pris du gaffeur ? Non.
2: On a pris du gaffeur ?
0: Non, on n'a pas de gaffeur.
1: Okay. Le gaffeur ? Mais si, c'est du ruban adhésif. Du gros scotch, quoi.
0: Il faut toujours prendre du gaffeur. Même si on ne sait pas, on prend toujours du gaffeur. Le gaffeur, c'est la solution à tous nos problèmes.
3: Ouais.
0: Les têtes des spots, c'est de la lumière continue. Je sais pas trop quoi te répondre d'autre parce que t'es plus technique que moi sur cette question.
3: Je pense que je
0: tu montes les pieds, non, c'est pas cela, c'est cela. Quelqu'un veut bien sortir les pieds. C'est des Lumpro, je sais pas quoi. Bon, tu vas voir. Et en gros, le truc le plus chiant dans cette histoire, c'est de monter les diffuseurs, les boîtes à lumière. Après, une fois qu'on a fait ça, il faut choper les... Dans chaque... Alors, il y en a deux. D'ailleurs, je sais pas si vous faites ça, vous. Tiens, vous, les spécialistes de la lumière, là. Tu vois, il y en a...
3: C'est un filtre diffuseur, ouais.
0: Je sais, j'entends bien. Mais est-ce que ça vaut le coup d'en mettre deux ?
3: C'est aujourd'hui qu'on tourne sur fond vert.
0: Ouais.
3: C'est plus pratique, ouais, ça fera moins d'ombre sur le fond vert.
0: C'est comme le spécialiste de la lumière nous dit, on met deux filtres blancs. Et tu veux bien nous expliquer, le spécialiste de la lumière, pourquoi c'est mieux ? Parce que moi j'aime bien savoir.
3: Du coup, les filtres diffuseurs, ça correspond à des filtres qui vont diffuser et varier les faisceaux lumineux. Et du coup, au lieu d'avoir des ombres très nettes, très dessinées, on aura des ombres un peu plus floues. Qui, en l'occurrence, aujourd'hui, pour tourner sur un fond vert, c'est super pratique. Parce que ça sera plus facile à faire l'incrustation avec des ombres plus floues et moins dessinées.
0: Le truc casse-pied du fond vert, bien sûr, c'est les reflets sur les visages. Comme chacun sait. Ou ne sait pas.
1: Moi, je vais en profiter. Tiens, j'aurais peut-être une réponse. Parce qu'on voit, c'est vrai que dans le milieu audiovisuel, tout ça, photo, on voit tout le temps du fond vert. Mais enfin, pourquoi vert ? Qu'est-ce que c'est la spécificité de ce fond vert, en fait ?
0: C'est que ça permet, c'est le fond où on arrive, où les personnages se détachent le mieux, parce que c'est, y a pas de vert, y a pas un vert comme ça dans un humain. Il peut pas avoir le bleu un peu foncé entre le bleu et le noir. C'est plus facile de détourer. C'est là où ça se détoure le plus facilement. Donc si on veut changer le fond, parce qu'en fait on fait un montage. On va leur faire les fonds, on mettra les fonds qu'ils auront choisis. On a choisi divers fonds de l'Elysée et ils vont choisir leurs fonds. Et comme on pouvait pas avoir tous les fonds prêts et qu'on n'a pas le temps de leur monter en direct, on leur fait choisir sur une image et on intégrera leurs fonds après, en post-prod. Et du coup, comme ça, en plus, ils voient le fond vert, ils voient ce que c'est et ils se rendront compte comment on fait des trucages.
3: Là, du coup, je vérifiais l'intensité du projecteur. Enfin, ne pas le mettre trop fort pour l'instant et de voir après si on a, pour nous laisser une petite marge de lumière au cas où les enfants soient suffisamment éclairés mais que ça leur crame pas les yeux non plus.
0: C'est la première fois qu'ils vont voir un studio aujourd'hui, les enfants. Non, ils ont jamais vu encore. Bon, les drapeaux, tous nos petits déguisements de président, les lunettes hyper chic. Et la redingote, hein, la fameuse redingote du président. Et ben voilà, on est fin prêt et en plus, on est à l'heure. Le truc qui n'arrive jamais.
1: Ah non, on ne dit pas ça à la radio.
0: Vous descendez ? Il y a déjà des gens, j'ai
4: vu. Est-ce que Ryan est là ?
5: Oui, il est là.
0: Ryan est là ? Ça va, Salvador ?
6: Mais c'est surtout pour la prochaine. Ouais.
0: Le public de nos ateliers, donc pour les enfants, concrètement on essaye d'avoir les enfants de la politique de la ville, ce qu'on appelle politique de la ville, donc c'est-à-dire les enfants résidents des quartiers qui sont classifiés politique de la ville, c'est-à-dire les quartiers entre guillemets les plus pauvres de Paris, quoi. On travaille qu'à Paris à ce jour pour des questions évidentes de ressources humaines parce qu'on est une minuscule équipe et que déjà ce qu'on fait, compte tenu du nombre qu'on est, je pense que ça défie... vraiment la gravité, entre guillemets. Mais on aimerait bien pouvoir travailler aussi. Moi, j'aimerais vraiment beaucoup réussir à investir le 93, par exemple, qui est juste à côté. Alors, aujourd'hui, on vous a préparé un atelier sur le portrait officiel.
5: C'est quoi ?
0: Et justement, c'est ce qu'on va vous expliquer. Et puis, vous allez tous vous déguiser tout à l'heure en président. Vous allez choisir la photo de président que vous avez envie de faire de vous-même.
4: Et moi, Emmanuel Macron.
6: On va expliquer.
4: Obama ou Manuel
6: Macron. Obama ou Manuel.
7: Regarde d'abord.
0: Ouais.
7: Rappelez-vous, on va.
4: Il s'appelle Manuel. Comme Manuel Macron.
7: On va parler d'abord. On va vous expliquer l'activité. Qu'est-ce que c'est le portrait officiel? Et ensuite, on va faire une discussion.
0: Ok. Alors avant de poser une question, laisse-nous juste commencer, on va introduire l'histoire et puis après vous poserez vos questions bien sûr si vous n'avez pas compris. Est-ce que, d'abord on regarde juste la première ligne de photo, est-ce que vous pouvez nous dire ce qu'ils ont en commun ces gens? Vas-y Ryan.
4: Ce qu'ils ont en commun, c'est que...
8: C'est des présidents.
0: Bravo. Ouais. C'est des présidents de quel pays?
4: Je sais pas.
0: Tu sais pas?
4: C'est la France. La France? De la France.
0: C'est les présidents de la France. Ils sont tous des présidents de la France. Est-ce que vous savez leur nom? On va commencer par le...
4: Là, il y a les drapeaux de France.
0: Bravo,
4: et
0: Ryan.
4: Et ils sont déjà... Emmanuel Macron.
0: Emmanuel Macron, c'est président de... En ce moment, on est d'accord?
4: Il y a les costumes là-bas.
0: Et celui... celui-là, c'est comment il s'appelle ce président-là?
7: Ryan, tu l'avais dit, c'est le président avant Macron. Tu l'avais dit tout à l'heure.
4: François Hollande.
0: Ouais. Bravo. Et celui-là?
4: Sarkozy.
0: Et son prénom?
4: François Sarkozy.
0: Il s'appelle tous François, vous croyez?
7: Non,
0: Nicolas, il s'appelait lui.
4: Nicolas Sarkozy.
0: Et lui?
4: Comme le dessin animé Nicolas.
0: C'est ça. Et lui? Celui d'avant, Sarkozy. Alors là, vous étiez carrément pas né, je crois.
1: Moi, j'étais né, je sais. Jacques Chirac. Avant? J'étais né aussi. François Mitterrand. Encore avant? Valéry Giscard d'Estaing.
0: Lui, c'est Georges Pompidou. Et lui...
4: Ah, mon père, il s'appelle Georges.
0: Et Pompidou? Non. Et lui, il s'appelle Charles de Gaulle. Lui, c'est le premier président.
4: Charles de Gaulle, je connais un arrêt de métro. Ah. Charles de Gaulle.
0: Et après, il y a quoi? Charles de Gaulle étoile. Ouais, et c'est aussi l'aéroport Charles de Gaulle. Et il est plein de choses parce qu'en fait, ça a été un président important. C'est le premier président de la 5e République. C'est la République sous laquelle on vit
4: lui,
0: aujourd'hui.
4: Il était en combien?
0: Lui, il a commencé en 1958. C'est-à-dire que ni toi ni moi on était nés. Et pourtant, moi, je connais son nom. Parce que je l'ai appris. Est-ce que cette photo... Allô, Tara, s'il te plaît. Est-ce que cette photo, vous l'avez déjà vue avant que je... Avant
4: oui, chez moi, à l'école,
0: très bien.
4: À la télé.
0: Et où d'autre?
4: Moi, je l'ai vue à la télé.
0: Elle est à l'école, en fait, elle est dans tous les établissements publics. Elle est aussi dans les hôpitaux, dans les mairies.
4: Moi, je l'ai pas vue à l'école. Mairie de Paris.
0: Mairie de Paris, dans toutes les mairies de France. Et vous savez pourquoi elle est partout?
4: Parce que Emmanuel Macron, il est célèbre.
0: Mais pourquoi il est célèbre?
4: Parce que c'est le président.
0: Bah, évidemment, c'est son portrait officiel. Ça veut dire quoi, un portrait officiel?
4: Ça veut dire c'est son portrait à lui.
0: Si je fais un portrait de toi avec mon téléphone, est-ce que ça va être un portrait officiel qu'on va mettre dans toutes les écoles et dans toutes les mairies?
4: Non.
0: Bah non.
4: Parce que t'es pas célèbre.
0: C'est pas une histoire d'être célèbre. C'est une histoire d'occuper une fonction officielle. C'est une histoire que... Il est le président de la France. Et le président de la France, traditionnellement, il y a son portrait partout. Dans tous les établissements publics.
4: Ça, c'est des rois. Ça, c'est des rois.
0: Le concept du portrait officiel, c'est que c'est un portrait où toi, Salvador, t'arrêtes d'être juste Salvador et tu vas devenir le président. Toi, Ryan, t'arrêtes d'être juste Ryan et tu vas devenir le président. Et toi, Tara, t'arrêtes d'être juste Tara, mais tu vas devenir...
4: La présidente.
0: Exactement.
1: Avec Cliché Urbain, on fait de la photo, mais on apprend finalement plein d'autres choses.
0: La photo, en fait, c'est un moyen. Pour nous, c'est notre langage, c'est notre outil, c'est ce dans lequel on sait s'exprimer. Mais la photo, c'est vraiment juste un moyen de rentrer en contact avec les gens, de leur proposer à eux de se mettre en scène, de se décrire finalement. L'idée, c'est presque qu'ils construisent leur personnage qu'on va ensuite diffuser. Et derrière, une fois qu'on a fait toutes ces images, il y a un gros moment de partage et d'échange.
1: Attention, voici la définition grandeur nature de l'expression cri du cœur.
4: Ça c'est joli.
0: Ça c'est l'Élysée. Ça c'est un peu le même fond.
7: C'est vrai. Là c'est l'intérieur de l'Élysée.
0: On va faire des photos aujourd'hui sur ce fond vert, mais la fois prochaine on vous amènera les photos et on aura incrusté dedans le fond que vous avez choisi. Donc si vous voulez, vous pouvez avoir le jardin de l'Élysée. Si vous voulez, vous pouvez avoir la bibliothèque de l'Élysée. Si vous voulez, vous pouvez avoir l'Élysée comme ça avec un peu de pelouse et un peu de bâtiment. Si vous voulez, vous pouvez avoir que le drapeau français. Ou ce que vous voulez.
4: Moi, je prends ça.
0: Toi, tu prends l'Élysée avec la pelouse.
4: Ouais.
0: D'accord. Tara, c'est Élisée Pelouse. Ok.
5: À moi.
0: Vas-y, Salvador. Qu'est-ce que tu veux, Salvador?
5: Ça. Non, attends, là, on n'est pas au début. Pas ça.
0: Pas celle-là, pas l'Élysée intérieure. Donc toi, tu veux Élisée Pelouse aussi?
5: Oui.
0: D'accord. Et toi, Ryan, monsieur Ryan, qu'est-ce que tu veux?
9: Non, moi, je désire ça.
0: Donc, Élisée Pelouse, vous voulez tous la même?
10: Élisée Pelouse,
0: ok. Autre chose que vous n'avez pas encore remarqué, c'est les formats. Vous n'avez pas encore dit ça, les formats. Vous savez, vous vous souvenez, on l'a fait tous ce truc-là, là.
5: Oui.
0: Le coup du cadre. Bravo, c'est bien. Non, Salvador, t'es à l'envers.
5: À la maternelle,
11: dans mon cadre, ça.
5: Dans mon cadre.
0: Donc, vous êtes d'accord qu'on peut cadrer vertical ou horizontal? Tout le monde est d'accord?
5: Carré.
0: Alors, tu...
5: Horizontal.
0: Horizontal, tout le monde est d'accord?
12: Yeah. Vertical.
7: Vertical, exactement, mais celle-là?
5: Elle est horizontale.
7: Avec François Hollande?
5: Horizontale.
0: Celle-là, elle est horizontale vraiment ou pas? Regardez
5: oui,
0: bien.
5: Oui.
0: En fait, c'est Ryan qui avait raison avec sa réponse. J'ai dit horizontal ou vertical, il a répondu?
5: Carré.
0: Il a répondu carré. Est-ce que carré c'est horizontal ou vertical?
12: Vertical.
0: C'est ni l'un ni l'autre, c'est carré. Parce que, on est d'accord, horizontal, c'est quand le côté horizontal est plus long, d'accord, que le côté vertical. Vertical ou portrait, c'est quand le côté vertical est plus long, n'est-ce pas? Et quand c'est carré, comme c'est égal, c'est l'un, c'est ni l'un ni l'autre. Ok? Lui, il a fait un format carré parce que le format carré, en fait, c'est un format de photo qu'on utilise pour les polaroïdes. Vous avez déjà entendu parler des images polaroïdes?
5: Je sais pourquoi c'est carré. Parce que tous les côtés, c'est la même hauteur.
0: Est-ce que c'est un plan américain? Est-ce qu'il a raison?
5: Oui. Non.
0: Vous êtes d'accord?
5: Oui.
0: Il a raison.
5: Oui.
0: Est-ce qu'il y a d'autres plans américains dans l'affaire?
5: Oui.
0: Alors, montrez-les-moi.
5: Là.
11: Non, pas non,
0: ici.
11: Montre-nous.
5: Lui et lui. Là.
0: Bravo.
5: Et lui.
0: Bravo,
5: là.
0: Bravo.
1: Le plan américain, c'est une manière de cadrer un personnage ou un groupe de personnages à mi-cuisse. Il est parfois aussi appelé plan trois quarts. Mais je ne le précise pas. Non.
0: Alors maintenant, dernier truc les enfants, avant de passer à la photo officielle. Ce qu'on voudrait, c'est que vous réfléchissiez chacun à la première mesure que vous adopteriez si vous étiez élu président de la République.
13: Les fruits gratuits, j'adore.
7: C'était trop bien.
13: C'est trop bien, vas-y. Tu l'écris en gros, t'essayes d'utiliser. Tu mets tes deux mesures.
14: Je veux interdire la guerre.
13: Dans nos ateliers, on travaille toutes sortes de techniques artistiques et photographiques. Et donc, notamment, on travaille surtout en digital parce que c'est plus simple et moins cher. Mais aussi, on a toute une pratique argentique. On fait du labo, on fait de la solarisation, on fait du sténopé. T'es pas obligé, rien n'est obligé. Tu choisis tout ce que tu veux, mais t'es obligé de rien. Il y a trois vestes.
5: Bizarre, là.
0: T'es trop mignonne. T'es parfaite, t'as vraiment l'air d'un président.
3: Tu veux une petite veste, de président?
0: Ah, là, t'es pas mal. Qu'est-ce que t'en penses, fille maman? Est-ce qu'on on va mettre l'écharpe de l'autre côté? On va la mettre sur la veste, d'accord? Ah, là, t'es bien. On va prendre ta mesure. Là, tu vas être fille. Tu vas être parfaite.
14: Et je vais zipper ou boutonner ma veste.
0: Vas-y, boutonne ta veste et viens avec moi. Je te prends les lunettes et on y va, c'est parti. Ok? Ok, on va en faire plusieurs pour tester. Hein. T'es parfaite. Regarde ce que t'as qu'à faire avec tes yeux. Tu regardes derrière moi. Tu me regardes pas moi, mais tu regardes derrière moi. Et là, du coup, je vais voir tes yeux. Là, t'es parfaite, je te vois très bien. Mais tu me regardes quand même un petit peu plus comme ça, sinon je vais voir ton dos. Je veux voir plus je veux plus te voir de face. Voilà. Là, t'es parfaite, Madame Tara. Alors, Salvador, c'est parti. Salvador, président 1. Salvador, qu'est-ce qu'il fait en tant que président?
7: Elle est trop mignonne, son affiche. C'est tout ce qui ne fait pas de mal aux autres, il peut se dire.
0: Oh, c'est trop mignon, Salvador. Moi, je vais aussi voter pour toi. C'est bien, j'ai envie de voter que pour vous. Vous êtes les meilleurs présidents que j'ai vus de toute ma vie. Ok, Salvador, hyper, hyper sérieux. Regarde derrière moi. Derrière moi. Super. Allez, viens, Ryan, c'est parti. Qu'est-ce qu'il a choisi, Ryan, comme fond? Il a choisi l'Élysée, la pelouse et la troisième.
13: C'était le drapeau, c'est ça?
3: Tu
0: veux les drapeaux avec toi ou pas?
3: Allez.
0: Les deux?
14: Oui.
0: Vas-y, installe-toi. Et tu fais ta pose super sérieux, quoi. Et alors, regarde, un président, ça tripote pas sa cravate. Par contre, tu peux avoir les mains dans le dos. Regarde-moi. Tu peux avoir les mains comme ça. Voilà, ça fait très officiel. Tu peux avoir les mains dans les poches, ça fait moins officiel. Mais parfois, ils aiment bien avoir l'air cool, les présidents.
11: Le premier mercredi que je suis venue, on était allé faire...
0: Et tu fais ta pose super sérieux, quoi. Et alors, regarde, un président, ça tripote pas sa cravate. Par contre, tu peux avoir les mains dans le dos. Regarde, regarde-moi. Tu peux avoir les mains comme ça. Voilà, ça fait très officiel. Tu peux avoir les mains dans les poches, ça fait moins officiel. Mais parfois, ils aiment bien avoir l'air cool, les présidents.
11: Le premier mercredi que je suis venue, on était allé faire des photos là-haut.

0: Ces gens-là ont disparu depuis longtemps. Aux ateliers Flaconeige qui existent encore, ceux qui ont vécu dans les années 30 sont tous morts. Pensez bien. Aucune trace de son passage. Reste le dernier témoignage. Et pas des moindres. Paul Bocuse. Mais dommage pour vous. Il vient de mourir.
1: T'arrives presque au coup de feu, là. Magne, on a du boulot. C'est quoi ta question ? Ah, Joséphine Maker. Ah ouais. J'avais même pas 10 ans quand elle est passée à l'auberge, à Collonges. C'est mon grand-père qui tenait la cuisine à cette époque-là. On pourrait croire que tout est faux, pas vrai ? Même moi, j'en doute encore. Le restaurant n'était pas connu à cette époque, même si on y mangeait déjà très bien. Et puis, je me souviens de rien. J'étais trop petit, mais... Regarde, tu vois cette photo ? C'est ma grand-mère qui me l'a donnée. C'est moi, là, à côté de Joséphine Becker, sirotant une citronnade. Là, c'est mes grands-parents, et là, mon père, Georges. L'homme qui est debout dans son manteau, c'est l'impresario de Joséphine. Il a l'air sévère des maîtres d'école, pas vrai ? Et Joséphine, ma foi, son sourire me semble un peu forcé.

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Ami du jour, bonjour. Ami du soir, bonsoir. Au micro, c'est Romain le Diable. On se retrouve bien sûr tous les dimanches matins de 9h à 10h pour les variétés musicales et de 10h à midi pour les danses papa. Avec bien sûr vos dédicaces. Salut, à dimanche.

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Bonjour à tous, vous êtes en compagnie de Vincent sur Radio Aria, fréquence 99.6 ou alors sur Internet radio-aria.fr. Je vous propose pendant une heure des chansons françaises d'aujourd'hui. Allez, on démarre avec M. Pokora.

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1: Mille fois, c'est le titre de cette chanson interprétée par M. Pokora. Allez, on continue avec Icare, les cités de l'amour.

C'était Pierre Debarre, chanson française d'aujourd'hui sur Radio Ria, le 97.6. On continue avec Superbus, Oshi et Nicolas Sirkis, LOL.

Lola, Superbus, Oshi et Nicolas Sirkis. Allez, je vous propose maintenant Florent Pagny avec la chanson « Il faudra ». Florent Pagny.

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1: Il faudra Florent Pagny. Allez, on continue avec Lynn pour l'éternité.

Pour l'éternité, Lynn. Allez, on continue avec Slimane, mieux que moi. Slimane.

Madame, Monsieur, chanson française d'aujourd'hui. Alors, si éventuellement vous venez de nous rejoindre, eh bien, soyez les bienvenus. Vous êtes bien sur Radio Aria fréquence 99.6 ou alors sur internet radio-aria.fr. Vous êtes en compagnie de Vincent pour l'émission chanson française d'aujourd'hui. Allez, on continue avec les vannes, les étoiles.

0: Les étoiles, les vannes. Allez, c'est Marguerite qui arrive avec la chanson Les filles, les meufs. Marguerite.
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1: Les filles, les meufs, c'est Marguerite qui nous a interprété cette chanson. Je vous propose maintenant un duo, c'est Marine et Félix Radu avec la chanson « On m'avait dit ».

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0: Marine et Félix, radio chanson française d'aujourd'hui sur Radio Aria le 99.6. On continue avec Elena. Tout a changé, rien n'a changé.
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oubliez Kenji Girake. Allez, maintenant, je vous propose Lamine avec la chanson « Elle m'aimait hier ». Voilà, « Elle m'aimait hier ». Lamine.

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Eh bien voilà, il est l'heure de nous quitter. Vous étiez en compagnie de Vincent pour l'émission Chansons françaises et d'aujourd'hui sur Radio Aria le 99.6 en espérant que vous avez passé un agréable moment. On se retrouve en direct tous les samedis de 14h à 15h avec une rediffusion chaque mardi de 14h à 15h. Allez, je vous dis ciao ciao à tous et à bientôt pour des chansons françaises d'aujourd'hui sur Radio Aria.

Bonjour, bonjour à tous. Vous êtes toujours en compagnie de Vincent sur Radio Aria, fréquence 99.6, ou alors sur internet radio-aria.fr. Nous sommes ensemble jusqu'à 17h. Allez, je vous propose maintenant l'émission Souvenir, Souvenir. Le principe est d'entendre le maximum de chansons françaises d'hier qui vont réveiller des souvenirs. Alors, ça peut être un souvenir d'une rencontre de vacances d'enfance ou peut-être d'autres souvenirs. Allez, on démarre avec Richard Anthony.

Amoureux de ma femme, Richard Anthony, chanson souvenir, souvenir. Alors, je vous rappelle que vous avez la possibilité de m'appeler pour me demander une chanson qui vous rappelle un souvenir ou alors une chanson que vous souhaitez entendre. Alors, composez bien le 03 82 25 80 80, 03 82 25 80 80. Et pour les auditeurs qui habitent de l'autre côté de la frontière, vous composez le 00 33 le 3 le 82 25. 25 80 80 et on écoutera les chansons que vous allez me demander vers 16h. Alors surtout appelez-moi avant 16h si vous voulez que votre chanson elle passe aujourd'hui. Autrement, elle passera samedi prochain sans aucun problème. Allez, on continue avec Hugo Frey dès que le printemps revient. Souvenir, souvenir.

Scooby-Doo, Sacha Distel, chanson, souvenir, souvenir. Allez, on continue avec Éric Chardin, Le Monde est gris, le monde est bleu.

Le Monde est bleu, Éric Chardin, chanson souvenir. Allez, on continue avec Claude François. Souvenez-vous de cette chanson, Le téléphone pleure. Claude François.

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1: Le téléphone pleure, Claude François, chanson, souvenir, souvenir. Allez, une autre chanson qui va également vous rappeler des souvenirs, c'est Nino Ferrer, Nino Ferrer, le téléphone.

Gabi, oh Gabi, Alain Bachung, chanson, souvenir, souvenir. Allez, on continue avec Jean-Jacques Goldman, Je marche seul.

Par procuration, Jean-Jacques Goldman, chanson souvenir, souvenir. Alors, si éventuellement vous venez de nous rejoindre, eh bien, soyez les bienvenus. Vous êtes bien sur Radio Aria, la fréquence est de 99.6, ou alors sur internet radio-aria.fr. Vous êtes en compagnie de Vincent pour l'émission Souvenir, souvenir. Alors, le principe de cette émission est d'entendre le maximum de chansons françaises d'hier qui réveillent des souvenirs. Alors, ça peut être un souvenir d'une rencontre de vacances d'enfance, ou peut-être d'autres souvenirs, et puis vous avez la possibilité de m'appeler pour me demander une chanson qui vous rappelle un souvenir, ou alors une chanson que vous souhaitez entendre. Alors composez bien le 03 82 25 80 80, 03 82 25 80 80. Et pour nos auditeurs qui habitent de l'autre côté de la frontière, vous composez le 00 33 le 3 le 82 25 80 80 et on écoutera les chansons que vous êtes en train de me demander vers 16h. Alors attention, il me reste encore peut-être une ou peut-être deux places, donc dépêchez-vous si vous voulez que votre chanson elle passe aujourd'hui, autrement elle passera samedi prochain sans aucun problème. Allez, on continue avec Gilbert Bécaud. Souvenez-vous de cette chanson, Charlie t'ira pas au paradis.

Charlie tira pas au paradis, Gilbert Véco, chanson, souvenir, souvenir. Allez, une autre chanson qui va également vous rappeler des souvenirs. Le titre c'est 20 ans et c'est Pierre Bachelet qui nous l'interprète. 20 ans, Pierre Bachelet.

20 ans, Pierre Bachelet, chansons, souvenirs. 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Robert, si tu es à l'écoute, je te souhaite une bonne émission pour demain et passe le bonjour à Fabienne. Comme d'habitude, je veux t'offrir aussi bien qu'à toi qu'à tous les auditeurs de Radio Aria une chanson de Johnny Hallyday. Alors aujourd'hui, j'ai choisi Pour moi, la vie va commencer.

comme une histoire d'amour, Franck Michael, chanson Souvenir, Souvenir. Et on continue avec Hervé Villard avec la chanson Pour la retrouver. Hervé Villard.

Pour la retrouver, voilà, pour la retrouver, Hervé Villard, c'est une chanson, souvenir, c'est sur Radio Réal de 99.6. Allez, on continue avec Sheila. Allez, souvenez-vous de cette chanson. Allez, ça va vous rappeler également des souvenirs. C'est parti, les Rois Mages. Ouais!

Les rois mages, chez la chanson Souvenir, souvenir. Allez, on continue avec Ringo, trop belle pour rester seule.

Chanson, souvenir, souvenir. Alors, je voudrais vous rappeler que vous êtes bien sur Radio Aria, que la fréquence est toujours le 99.6, ou alors sur internet radio-aria.fr, que vous êtes toujours en compagnie de Vincent pour l'émission Souvenir, souvenir. Et on se retrouve tous les samedis jusqu'à 17h. Alors, le principe de cette émission est d'entendre le maximum de chansons françaises d'hier qui réveillent des souvenirs. Et puis, vous avez la possibilité de m'appeler au 03 82 25 80 80 pour me demander une chanson qui vous rappelle un souvenir ou alors une chanson que vous souhaitez entendre. Et c'est vers 16h qu'on écoute ces chansons-là. Allez, je regarde la pendule de Radio Aria. Il est 16h01, presque 2 minutes ici à la pendule de Radio Aria. Allez, on démarre tout de suite cette séquence chanson demandée d'aujourd'hui. Nous partons du côté de Gourincourt, retrouver Michel, fidèle auditeur. Michel, il voudrait Julio Iglesias avec la chanson « Je n'ai pas changé ». Alors, Michel, il offre cette chanson à Robert le Diable. Il me l'offre également, merci, et il se l'offre à lui-même. Julio Iglesias, « Je n'ai pas changé ».

Julio Iglesias, chanson, souvenir, souvenir, chanson qui nous a été demandée par Michel de Gourincourt. Merci Michel pour cette chanson. Allez, nous partons à Alexis, retrouver JC. JC également un fidèle auditeur de Radio Aria. JC voudrait Georges Moustaki avec la chanson Le Métèque. Alors, JC, il offre cette chanson à Robert le Diable. Il me l'offre également. Merci. Et il l'offre également à vous tous, auditeurs et auditrices de Radio Aria. Georges Moustaki, Le Métèque.

Georges Moustaki, chanson demandée par JC Delexi. Merci JC. Allez, nous partons à Ussigny retrouver Franca. Franca également, une fidèle auditrice. Franca, elle voudrait Frédéric François avec la chanson Une rose dans le désert. Alors, Franca, elle m'offre cette chanson également à Arlette. Merci à Robert le Diable, à Fabienne. Elle offre cette chanson à Séraphine, à Michel de Mont-Saint-Martin. Elle offre cette chanson à vous tous, auditeurs et auditrices de Radio Raya, également à tous les animateurs de Radio Aria. Frédéric François, une rose dans le désert.

Une rose dans le désert, Frédéric François, chanson qui nous a été demandée par Franca de Hussigny. Merci Franca. Allez, maintenant nous partons du côté de Port-de-Bouc. On va retrouver Michel, fidèle auditeur de Radio Aria. Michel, il voudrait Johnny Hallyday avec la chanson « Toute la musique que j'aime ». Alors Michel, il offre cette chanson à Robert le Diable. Il me l'offre également, merci, il offre cette chanson à JC, à Chloé, à Bernie, et il offre cette chanson à vous tous, auditeurs et auditrices de Radio Aria. Johnny Hallyday, toute la musique que j'aime.

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0: Johnny Hallyday, chanson qui nous a été demandée par Michel de Port-de-Bouc. Merci Michel pour cette chanson. Allez, nous allons maintenant rester ici à Longwyau, et ici à Longwyau, on va retrouver Anne. Anne, fidèle auditrice de Radio Aria. Anne, elle voudrait Guillaume DPF avec la chanson « Ma fatalité, vivre sans toi ». Alors Anne... Ah, oh là là, j'ai un petit chat qui vient dans la ma gorge. Alors, Anne, elle offre cette chanson pour l'anniversaire de René.
1: 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Joyeux anniversaire. 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
0: Ben, joyeux anniversaire, René, de la part de Anne. Et joyeux anniversaire également de la part de toute l'équipe de Radio Aria. Allez, Anne, alors, elle offre également cette chanson, elle l'offre à qui? Oh, je sais plus. Elle offre cette chanson à la famille L'Hôtel et à la famille Lombardi également. Elle me l'offre également, merci également Arlette, c'est gentil. Et bien sûr, Anne, elle offre cette chanson à vous tous, auditeurs et auditrices de Radio Aria. Guillaume DPF, ma fatalité.

Ma fatalité, vivre sans toi, Guillaume des PF, chanson qui nous a été demandée par Anne de Longuyau. Merci Anne. Allez, nous partons à Gap, retrouver Daniel, une fidèle auditrice de Radio Aria. Daniel, elle voudrait Linda de Souza avec la chanson La fille qui pleurait. Alors Daniel, elle m'offre cette chanson également à Arlette. Merci à Robert le Diable et à Fabienne. Et puis elle offre cette chanson à vous tous, auditeurs et auditrices de Radio Aria. Allez, Linda de Souza, la fille qui pleurait.

0: La fille qui pleurait, Linda de Souza, chanson qui nous a été demandée par Daniel de Gap. Merci Daniel. Allez, nous allons à Clermont-Ferrand retrouver Annie. Annie est également fidèle auditrice de Radio Aria. Annie, elle voudrait une chanson de Francis Lemarc, Le temps du muguet. Alors Annie, elle s'offre cette chanson pour son anniversaire, et elle offre également cette chanson à son frère Jean-Claude qui n'est plus là. Allez.
1: Joyeux anniversaire.
0: Annie, joyeux anniversaire de la part de toute l'équipe de Radio Aria. Et puis merci d'être fidèle à Radio Aria. Annie, allez, je vous fais de gros gros bisous Annie. Merci de votre fidélité. Alors Annie, elle offre cette chanson, elle me l'offre également. Merci également à Arlette, à Robert le Diable, à Fabienne, à nos familles. Elle offre cette chanson à son mari, elle se l'offre à elle-même, à ses enfants, à Antoine, à JC, à son équipe, à Chloé, au personnel de la santé, aux malades, aux aides au domicile. Elle offre cette chanson à vous tous, auditeurs et auditrices de Radio Aria. Elle offre également cette chanson à toute la Lorraine et à l'Auvergne. Francis Lemarc, Le temps du muguet.

Laurent Dubuguet, Francis Lemarque, chanson qui nous a été demandée par Annie de Clermont-Ferrand. Merci Annie. Allez, nous partons à Alexis, on va retrouver le pitch qui est également fidèle auditeur de Radio Aria. Alors le pitch, il voudrait Johnny Hallyday avec la chanson Le Pénitencier. Alors, il offre cette chanson à Christian Basso, également à JC, à

JC Didek, donc Jean-Claude Didek, à Jean-Michel, à Geneviève. Il offre cette chanson à ses amis de la boule de Longwy. Et bien sûr, Peach, bah, il nous souhaite à tous un bon week-end. Merci, bon week-end également à vous, Peach. Allez, on va écouter Johnny Hallyday, le pénitencier.

Pénitencier, Johnny Hallyday, chanson demandée par Pitch de Lexi. Merci Pitch pour cette chanson. Allez, maintenant nous partons où? Ben nous partons à Lolaville retrouver Philippe, fidèle auditeur de Radio Ria du 99.6. Alors Philippe, il voudrait Daniel Lévy avec la chanson L'envie d'aimer. Alors Philippe, il m'offre cette chanson également à Arlette, merci à Robert le Diable et à Fabienne, à Anne, à Nadja, à Kadouche, à vous tous auditeurs et auditrices de Radio Ria, et il offre cette chanson à toute la compagnie de Radio Aria. Daniel Lévy, l'envie d'aimer.

D'aimer Daniel Lévy, chanson demandée par Philippe Delon-Laville. Merci Philippe. Allez, nous partons à Mont-Saint-Martin retrouver Nicole. Nicole également une fidèle auditrice de Radio Ria. Nicole, elle voudrait Hervé Villard avec la chanson Venise pour l'éternité. Nicole m'offre cette chanson. Merci également à Robert Le Diable. Elle offre ses chansons à ses amis et à vous tous, auditeurs et auditrices de Radio Ria. Hervé Villard, Venise pour l'éternité.

Pour l'éternité, Hervé Villard, chanson demandée par Nicole de Mont-Saint-Martin. Merci Nicole. Allez, nous partons à Londrel, retrouver Miguel. Miguel également un fidèle auditeur. Miguel, il voudrait Johnny Hallyday avec la chanson « Joue pas du rock'n'roll pour moi ». Alors Miguel, il offre cette chanson à tous ceux qui aiment Johnny. Il me l'offre également, merci, c'est gentil, également à Robert le Diable. Et il offre cette chanson à Patricia de Londrel. Johnny Hallyday, « Joue pas du rock'n'roll ».

joue pas du rock'n'roll pour moi, Johnny Hallyday, chanson qui nous a été demandée par Miguel de Alandrel. Merci Miguel pour cette chanson. Allez, nous partons à Villerue retrouver Jacques. Jacques est également fidèle auditeur. Jacques, il voudrait Richard qu'on chante avec la chanson pour elle. Jacques, il m'offre cette chanson. Merci également à Robert le Diable. Il offre cette chanson également à tous les animateurs de Radio Aria et bien sûr à vous tous, auditeurs et auditrices de Radio Aria. Richard qu'on chante pour elle.

Pour elle, Richard Cochante, chanson qui nous a été demandée par Jacques de Villerue. Merci Jacques pour cette chanson. Et c'est sur cette chanson que se termine notre séquence chanson demandée d'aujourd'hui. Je voudrais à nouveau remercier Jacques Pitch, Michel de Port-de-Bouc, Miguel, Nicole, Annie, Philippe, Franca, JC, Michel de Couracourt, Daniel et Anne. Merci de nous avoir vraiment offert de magnifiques chansons. Puis merci d'avoir composé le 03 82 25 80 80. Allez, on termine cette émission d'aujourd'hui avec Jean Schultes, Confidence pour Confidence.

Eh bien voilà, c'est le moment de nous quitter. Vous étiez en compagnie de Vincent pour l'émission Chansons françaises d'aujourd'hui et Chansons françaises souvenirs, en espérant que vous avez passé un agréable moment. Je vous retrouve bien sûr samedi prochain sur Radio Aria fréquence 97.6 à partir de 14h. D'ici là, prenez soin de vous et surtout restez prudents. Je vous souhaite de passer un excellent week-end et une bonne semaine. Allez, ciao ciao à tous et à

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